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Avant de descendre des voitures, on se met à faire des navires de pluie.

0: Ah ouais? C'est normal, je t'ai expliqué. Il y a eu une explosion.
1: Oui.
0: Et l'agitation moléculaire due à cette explosion...
1: La quoi?
0: L'agitation moléculaire.
1: Ah ouais.
0: Provoque une élévation thermique
1: ouais.
0: suffisante pour enflammer les matières environnantes.
1: Ouais.
0: C'est alors ce qu'on appelle la combustion.